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1: Bonjour, bonjour à tous. Direction l'hippodrome d'Anguin et le prix de la porte Montmartre à l'occasion du Quintet Plus de ce samedi 18 juillet 2026. Âgé de 7 ans, en n'ayant pas gagné 230 000 euros, ils seront 14 sur les 2150 mètres de la piste corde à gauche. Départ prévu 15h15. En tête de notre sélection, le 6, Gemma, bien placé derrière la voiture, en forme et confirmé en pari société, il peut l'emporter. Suivi du 13, Dayak, confié à Benjamin Rochard pour l'occasion. Le 2, Imhotep Fromentro, doit être racheté impérativement. Le 3, Elliot Manto, pris en note lors de sa dernière fin de course. Et enfin, l'As, Image d'Atalante, au top de sa condition physique actuellement, il complétera notre sélection. Une sélection que vous pouvez retrouver sur ma chaîne YouTube Tom Kazak, les pronostics hippiques avec mes dernières minutes. Donc notre choix aujourd'hui, premier le 6, Gemma. Second le 13, Dayak. Troisième le 2, Imhotep Fromentro. Quatrième, le 3, Elliot Mento. Cinquième, l'As, Image d'Atalante. Le second choix, le 12, le 5 et le 8. Et à vous la fortune!

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1: Mercredi 22 juillet, de 10h30 à 15h, sur le site de Bout-de-Bois à Saffré, embarquez pour une aventure nautique au fil du canal. Au programme, 24 km en canoë entre paysages paisibles, esprit d'équipe et découverte de la nature. Une balade au rythme de l'eau pour vivre une expérience à la fois sportive, conviviale et dépaysante à partir de 7 ans. Inscription obligatoire auprès de l'Office de tourisme de Nozay ou au 02 40 79 51 51. Samedi 18 juillet, 86e édition de la fête de la forêt au Gavre avec à 17h30 randonnée pédestre de 7 ou 13 km, repas champêtre à partir de 19h à animation musicale. Toutes les infos et réservations des repas sur LOSO. Samedi 18 et dimanche 19 juillet, fête d'été à Abaré. Au programme, animation de rue, restauration, course à pied, course cycliste, fanfare, à 20h moules frites, bal gratuit, retraite aux flambeaux et feux d'artifice. Samedi 18 juillet, de 10h à 18h, au jardin public de Nozay, journée conviviale et festive. Structure gonflable, jeux et animations rythmeront cette journée placée sous le signe de la convivialité. Tout au long de l'après-midi, découvrez cirque épique de la compagnie Mister Alambic.
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0: 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Il est 7h.
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2: Bonjour à tous. Les conséquences des intempéries et de la chaleur restent sensibles ce samedi. Après les violents orages de jeudi, près de 11 000 foyers étaient encore privés d'électricité hier soir, principalement en Nouvelle-Aquitaine et en Auvergne-Rhône-Alpes. Dans le même temps, Météo France a décidé de maintenir 7 départements du Sud-Est en vigilance orange canicule. Santé publique France souligne par ailleurs l'impact de la précédente vague de chaleur avec une surmortalité de 122% en Île-de-France fin juin, soit près de 3 000 décès enregistrés. Ces données non consolidées seront complétées mercredi par des chiffres valables pour l'ensemble de la France, a fait savoir le cabinet de la ministre de la Santé hier. Justice. Maintenant, hier, la cour d'assises de Paris a, elle, rendu son verdict dans le procès Atanor. 17 des 22 accusés ont été condamnés à des peines allant de 6 mois de prison avec sursis à 30 ans de réclusion criminelle pour leur implication dans une officine criminelle liée à une loge maçonnique des Hauts-de-Seine. 5 accusés ont été acquittés au bénéfice du doute. Les fouilles ont pris fin hier soir, les recherches ayant permis d'exhumer des ossements à l'endroit même où Cédric Jubilard affirme avoir enterré son épouse doivent désormais livrer leur verdict. Les résultats tomberont dans un délai relativement court, a expliqué hier le commandant au second du groupement du Tarn, après qu'une centaine de gendarmes aient été mobilisés 48 heures sur la zone désignée par Cédric Jubilard lui-même. Il était en déplacement en Allemagne pour sa part. Emmanuel Macron a pris la parole hier, appelant à la prudence face au sondage sur l'élection présidentielle de 2027 en France. Le chef de l'État a estimé qu'il ne fallait pas prédire le pire, selon ses mots, évoquant une possible victoire de Marine Le Pen. Emmanuel Macron a également rappelé que le sondage à un an du scrutin ne reflétait pas toujours le résultat final. Du côté des terrains de football, enfin, avant la grande finale de dimanche, place au duel pour la 3e place ce samedi. La France retrouve l'Angleterre ce soir à 23h heure de Paris pour un rendez-vous depuis la pelouse de Miami. Les deux sélections sorties en demi-finale tenteront ici de quitter la Coupe du Monde avec une médaille de bronze en poche. Cette affiche de prestige opposera donc deux équipes frustrées de manquer la finale qui mettra aux prises l'Espagne et l'Argentine demain.
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4: Et ce samedi 18 juillet, bonne fête au Frédéric. Les béliers, vous serez aux petits soins avec vos proches. Taureau, peut-être serait-ce le moment de mettre le pied sur le frein pour un moment. Les gémeaux, vous êtes dotés d'un optimisme à toute épreuve. Les cancers, vos finances sont stables et si vous ne faites pas de folie, tout ira bien. Les lions, vos proches sauront prendre soin de vous. Vierge, vous serez fidèle à votre ligne de conduite. Les balances, c'est vous et vous seul qui déciderez si l'effort en vaut le prix. Scorpion, vous ne penserez qu'à faire plaisir à ceux que vous aimez. Les sagittaires, rien ne vous désarmera. Capricorne, ne campez pas sur vos positions. Verseau, famille, enfants, amis, tout ce petit monde autour de vous vous ravit. Enfin, les poissons, la réussite vous tend les bras. Bonne journée et à demain.
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1: Bonjour, bonjour à tous. Direction l'hippodrome d'Enghien et le prix de la porte Montmartre à l'occasion du Quintet Plus de ce samedi 18 juillet 2026. Âgé de 7 ans, en n'ayant pas gagné 230 000 euros, ils seront 14 sur les 2150 mètres de la piste corde à gauche. Départ prévu 15h15. En tête de notre sélection, le 6, Gemma, bien placé derrière la voiture, en forme et confirmé en pari société, il peut l'emporter. Suivi du 13, Dayak, confié à Benjamin Rochard pour l'occasion. Le 2, Imhotep Fromentro, doit être racheté impérativement. Le 3, Elliot Manto, pris en note lors de sa dernière fin de course. Et enfin, l'As, Image d'Atalante, au top de sa condition physique actuellement, il complétera notre sélection. Une sélection que vous pouvez retrouver sur ma chaîne YouTube Tom Kazak, les pronostics hippiques avec mes dernières minutes. Donc notre choix aujourd'hui, premier le 6, Gemma. Second le 13, Dayak. Troisième le 2, Imhotep Fromentro. Quatrième, le 3, Elliot Mento. Cinquième, l'As, Image d'Atalante. Le second choix, le 12, le 5 et le 8. Et à vous la fortune!

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1: Bonjour à tous. Dans l'actualité de ce samedi, les conséquences des violents orages de jeudi se font encore ressentir dans le pays. Hier soir, près de 11 000 foyers restaient privés d'électricité en France, selon Enedis, qui indique avoir rétabli le courant pour 80% des clients touchés hier soir. La Nouvelle-Aquitaine demeure la région la plus impactée, avec 4 500 foyers encore sans électricité, donc hier soir, devant l'Auvergne-Rhône-Alpes, avec 3 600 clients concernés. Les équipes d'Enedis restent mobilisées par ailleurs ce matin pour rétablir l'alimentation électrique dans tous les secteurs touchés. La chaleur reste au cœur de l'actualité ce samedi, elle aussi. Météo France maintient 7 départements du sud-est en vigilance orange canicule. Les Alpes-Maritimes, les Bouches-du-Rhône, le Gard, l'Hérault, le Var ainsi que la Corse du Sud et la Haute-Corse. Dans le même temps, Santé publique France confirme l'impact sanitaire de la vague de chaleur de fin juin. Ainsi, en Île-de-France, près de 3000 décès ont été enregistrés, soit une surmortalité de 122% par rapport au niveau habituel. Clap de fin pour le procès Atanor. La cour d'assises de Paris a condamné hier 17 des 22 accusés impliqués dans une officine criminelle implantée au sein d'une loge maçonnique des Hauts-de-Seine. Les peines prononcées vont de 6 mois de prison avec sursis à 30 ans de réclusion criminelle. Les plus lourdes sanctions visent Daniel Beaulieu, ancien agent des renseignements intérieurs, condamné à 30 ans, ainsi que Frédéric Vaglio et Sébastien Leroy, condamnés à 25 et 27 ans. 5 accusés ont eux été acquittés, dont Dylan Bilude, au bénéfice du doute. Affaire Jubilar, maintenant, les recherches menées dans le Tarn se sont achevées hier soir après 2 jours d'importantes opérations. Des ossements ont ainsi été découverts à l'endroit même où Cédric Jubilar affirme avoir enterré son épouse, disparue en décembre 2020. Une centaine de gendarmes ont été mobilisés sur ce secteur situé à une quinzaine de kilomètres de Cagnac-les-Mines. Et les restes humains vont désormais être analysés par l'Institut de recherche criminelle de la Gendarmerie nationale afin de déterminer s'ils appartiennent ou non à Delphine Jubilar. Les premiers résultats sont attendus prochainement. Justice toujours, l'État a été reconnu en partie responsable des blessures subies par une manifestante lors du rassemblement de soutien à Yvan Colonna le 3 avril 2022 à Bastia. Le tribunal administratif de Bastia a condamné l'État à verser 30 000 euros d'indemnisation à cette femme, estimant qu'elle ne participait à aucune violence et s'apprêtait à quitter les lieux lorsqu'elle a été blessée lors de tirs de grenades des forces de l'ordre. Lui était en déplacement en Allemagne. Emmanuel Macron a appelé hier à la prudence face au sondage sur l'élection présidentielle de 2027. Le chef de l'État a estimé qu'il ne fallait pas prédire le pire, selon ses mots, en évoquant une possible victoire de Marine Le Pen, rappelant que les sondages à un an du scrutin ne reflétaient pas toujours le résultat final. Lors de cette conférence de presse avec le chancelier allemand Friedrich Merz, les deux dirigeants ont également réaffirmé leur volonté de renforcer la coopération franco-allemande en matière de défense européenne. Football maintenant, les Bleus ont encore un objectif dans cette Coupe du Monde. Éliminée en demi-finale par l'Espagne 0-2, l'équipe de France affrontera l'Angleterre ce samedi soir à 23h hors de Paris. Ce sera au Hard Rock Stadium de Miami pour le match de la 3e place. Battus de leur côté par l'Argentine, les Anglais, eux, tenteront eux aussi de terminer le tournoi sur une bonne note, car cette rencontre marque le dernier rendez-vous mondial des Bleus et des Anglais avant le début de la campagne de qualification pour l'Euro, avec l'ambition de quitter les États-Unis sur une victoire. La finale opposera, elle, demain dimanche, l'Espagne à l'Argentine. Et puis enfin, sport toujours et rugby. Cette rencontre marquera, elle, la fin de la tournée d'été des Bleus avant le rendez-vous de novembre. Le 15 de France dispute ce samedi son 3e et dernier match du championnat des Nations avec un déplacement au Japon. Le coup d'envoi sera donné ici à 10h40 ce matin, heure de Paris, donc au Stade National de Tokyo. Après une courte défaite en Nouvelle-Zélande, puis un succès convaincant en Australie, les joueurs de Fabien Galthié veulent terminer cette tournée estivale sur une 2e victoire afin de rester en course pour la première place du groupe de l'hémisphère nord dans cette nouvelle compétition internationale. Face à eux, le Japon, entraîné par Eddie Jones, tentera de créer la surprise devant son public.

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1: Bonjour, bonjour à tous. Direction l'hippodrome d'Anguin et le prix de la porte Montmartre à l'occasion du quintet plus de ce samedi 18 juillet 2026. Âgé de 7 ans, en n'ayant pas gagné 230 000 euros, ils seront 14 sur les 2150 mètres de la piste corde à gauche. Départ prévu 15h15. En tête de notre sélection, le 6, Gemma, bien placé derrière la voiture, en forme et confirmé en pari société, il peut l'emporter. Suivi du 13, Dayak, confié à Benjamin Rochard pour l'occasion. Le 2, Imhotep Fromentro, doit être racheté impérativement. Le 3, Elliot Manto, pris en note lors de sa dernière fin de course. Et enfin, l'As, Image d'Atalante, au top de sa condition physique actuellement, il complétera notre sélection. Une sélection que vous pouvez retrouver sur ma chaîne YouTube, Tom Kazak, les pronostics hippiques avec mes dernières minutes. Donc notre choix aujourd'hui, premier le 6, Gemma. Second le 13, Dayak. Troisième le 2, Imhotep Fromentro. Quatrième le 3, Elliot Manto. Cinquième l'As, Image d'Atalante. Le second choix le 12, le 5 et le 8. Et à vous la fortune!

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1: Samedi 18 et dimanche 19 juillet, fête d'été à Abaré. Au programme, animation de rue, restauration, course à pied, course cycliste, fanfare, à 20h boules frites, bal gratuit, retraite aux flambeaux et feux d'artifice. Samedi 18 juillet, 86e édition de la fête de la forêt au Gavre avec à 17h30 randonnée pédestre de 7 ou 13 km, repas champêtre à partir de 19h à animation musicale. Toutes les infos et réservations des repas sur LOSO. Mercredi 22 juillet, de 10h30 à 15h sur le site de Bout-de-Bois à Saffré, embarqué pour une aventure nautique au fil du canal. Au programme, 24 km en canoë entre paysages paisibles, esprit d'équipe et découverte de la nature. Une balade au rythme de l'eau pour vivre une expérience à la fois sportive, conviviale et dépaysante à partir de 7 ans. Inscription obligatoire auprès de l'office de tourisme de Nozay ou au 02 40 79 51 51. Samedi 18 juillet, de 10h à 18h, au Jardin public de Nozay, journée conviviale et festive. Structure gonflable, jeux et animations rythmeront cette journée placée sous le signe de la convivialité. Tout au long de l'après-midi, découvrez Cirque Épique de la compagnie Mister Alambic.
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0: 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Il est 9h.
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2: Bonjour à tous. Les conséquences des intempéries et de la chaleur restent sensibles ce samedi. Après les violents orages de jeudi, près de 11 000 foyers étaient encore privés d'électricité hier soir, principalement en Nouvelle-Aquitaine et en Auvergne-Rhône-Alpes. Dans le même temps, Météo France a décidé de maintenir 7 départements du Sud-Est en vigilance orange canicule. Santé publique France souligne par ailleurs l'impact de la précédente vague de chaleur avec une surmortalité de 122% en Île-de-France fin juin, soit près de 3 000 décès enregistrés. Ces données non consolidées seront complétées était mercredi par des chiffres valables pour l'ensemble de la France, a fait savoir le cabinet de la ministre de la Santé hier. Justice. Maintenant, hier, la cour d'assises de Paris a, elle, rendu son verdict dans le procès Atanor. 17 des 22 accusés ont été condamnés à des peines allant de 6 mois de prison avec sursis à 30 ans de réclusion criminelle pour leur implication dans une officine criminelle liée à une loge maçonnique des Hauts-de-Seine. 5 accusés ont été acquittés au bénéfice du doute. Les fouilles ont pris fin hier soir, les recherches ayant permis d'exhumer des ossements à l'endroit même où Cédric Jubilard affirme avoir enterré son épouse doivent désormais livrer leur verdict. Les résultats tomberont dans un délai relativement court, a expliqué hier le commandant au second du groupement du Tarn, après qu'une centaine de gendarmes aient été mobilisés 48 heures sur la zone désignée par Cédric Jubilard lui-même. Il était en déplacement en Allemagne pour sa part. Emmanuel Macron a pris la parole hier, appelant à la prudence face au sondage sur l'élection présidentielle de 2027 en France. Le chef de l'État a estimé qu'il ne fallait pas prédire le pire, selon ses mots, évoquant une possible victoire de Marine Le Pen. Emmanuel Macron a également rappelé que le sondage à un an du scrutin ne reflétait pas toujours le résultat final. Du côté des terrains de football, enfin, avant la grande finale de dimanche, place au duel pour la 3e place ce samedi. La France retrouve l'Angleterre ce soir à 23h de Paris pour un rendez-vous depuis la pelouse de Miami. Les deux sélections sorties en demi-finale tenteront ici de quitter la Coupe du Monde avec une médaille de bronze en poche. Cette affiche de prestige opposera donc deux équipes frustrées de manquer la finale qui mettra aux prises l'Espagne et l'Argentine demain.
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4: Et ce samedi 18 juillet, bonne fête au Frédéric. Les béliers, vous serez aux petits soins avec vos proches. Taureau, peut-être serait-ce le moment de mettre le pied sur le frein pour un moment. Les gémeaux, vous êtes dotés d'un optimisme à toute épreuve. Les cancers, vos finances sont stables et si vous ne faites pas de folie, tout ira bien. Les lions, vos proches sauront prendre soin de vous. Vierge, vous serez fidèle à votre ligne de conduite. Les balances, c'est vous et vous seul qui déciderez si l'effort en vaut le prix. Scorpion, vous ne penserez qu'à faire plaisir à ceux que vous aimez. Les sagittaires, rien ne vous désarmera. Capricorne, ne campez pas sur vos positions. Verseau, famille, enfants, amis, tout ce petit monde autour de vous vous ravit. Enfin les poissons, la réussite vous tend les bras. Bonne journée et à demain.

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1: Bonjour, bonjour à tous. Direction l'hippodrome d'Enghien et le prix de la porte Montmartre à l'occasion du Quintet Plus de ce samedi 18 juillet 2026. Âgé de 7 ans, n'ayant pas gagné 230 000 euros.

avec mes dernières minutes. Donc notre choix aujourd'hui, premier le 6, Gemma. Second le 13, Dayak. Troisième le 2, Imhotep Promontro. Quatrième le 3, Eliott Mento. Cinquième l'As Image d'Atalante. Le second choix le 12, le 5 et le 8. Et à vous la fortune.

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0: 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Il est 10h.
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2: Bonjour à tous. Dans l'actualité de ce samedi, les conséquences des violents orages de jeudi se font encore ressentir dans le pays. Hier soir, près de 11 000 foyers restaient privés d'électricité en France, selon Enedis, qui indique avoir rétabli le courant pour 80% des clients touchés hier soir. La Nouvelle-Aquitaine demeure la région la plus impactée, avec 4 500 foyers encore sans électricité, donc hier soir, devant l'Auvergne-Rhône-Alpes, avec 3 600 clients concernés. Les équipes d'Enedis restent mobilisées par ailleurs ce matin pour rétablir l'alimentation électrique dans tous les secteurs touchés. La chaleur reste au cœur de l'actualité ce samedi, elle aussi. Météo France maintient 7 départements du sud-est en vigilance orange canicule. Les Alpes-Maritimes, les Bouches-du-Rhône, le Gard, l'Hérault, le Var ainsi que la Corse du Sud et la Haute-Corse. Dans le même temps, Santé publique France confirme l'impact sanitaire de la vague de chaleur de fin juin. Ainsi, en Île-de-France, près de 3000 décès ont été enregistrés, soit une surmortalité de 122% par rapport au niveau habituel. Clap de fin pour le procès Atanor. La cour d'assises de Paris a condamné hier 17 des 22 accusés impliqués dans une officine criminelle implantée au sein d'une loge maçonnique des Hauts-de-Seine. Les peines prononcées vont de 6 mois de prison avec sursis à 30 ans de réclusion criminelle. Les plus lourdes sanctions visent Daniel Beaulieu, ancien agent des renseignements intérieurs, condamné à 30 ans, ainsi que Frédéric Vaglio et Sébastien Leroy, condamnés à 25 et 27 ans. 5 accusés ont eux été acquittés, dont Dylan Bileud, au bénéfice du doute. Affaire Jubilard, maintenant, les recherches menées dans le Tarn se sont achevées hier soir après 2 jours d'importantes opérations. Des ossements ont ainsi été découverts à l'endroit même où Cédric Jubilard affirme avoir enterré son épouse, disparue en décembre 2020. Une centaine de gendarmes ont été mobilisés sur ce secteur situé à une quinzaine de kilomètres de Cagnac-les-Mines. Et les restes humains vont désormais être analysés par l'Institut de recherche criminelle de la Gendarmerie nationale afin de déterminer s'ils appartiennent ou non à Delphine Jubilard. Les premiers résultats sont attendus prochainement. Justice toujours, l'État a été reconnu en partie responsable des blessures subies par une manifestante lors du rassemblement de soutien à Yvan Colonna le 3 avril 2022 à Bastia. Le tribunal administratif de Bastia a condamné l'État à verser 30 000 euros d'indemnisation à cette femme, estimant qu'elle ne participait à aucune violence et s'apprêtait à quitter les lieux lorsqu'elle a été blessée lors de tirs de grenades des forces de l'ordre. Lui était en déplacement en Allemagne. Emmanuel Macron a appelé hier à la prudence face au sondage sur l'élection présidentielle de 2027. Le chef de l'État a estimé qu'il ne fallait pas prédire le pire, selon ses mots, en évoquant une possible victoire de Marine Le Pen, rappelant que les sondages à un an du scrutin ne reflétaient pas toujours le résultat final. Lors de cette conférence de presse avec le chancelier allemand Friedrich Merz, les deux dirigeants ont également réaffirmé leur volonté de renforcer la coopération franco-allemande en matière de défense européenne. Football, maintenant, les Bleus ont encore un objectif dans cette Coupe du Monde. Éliminée en demi-finale par l'Espagne, 0-2, l'équipe de France affrontera l'Angleterre ce samedi soir à 23h hors de Paris. Ce sera au Hard Rock Stadium de Miami pour le match de la 3e place. Battus de leur côté par l'Argentine, les Anglais, eux, tenteront eux aussi de terminer le tournoi sur une bonne note, car cette rencontre marque le dernier rendez-vous mondial des Bleus et des Anglais avant le début de la campagne de qualification pour l'Euro, avec l'ambition de quitter les États-Unis sur une victoire. La finale opposera, elle, demain dimanche, l'Espagne à l'Argentine. Et puis enfin sport toujours et rugby. Cette rencontre marquera, elle, la fin de la tournée d'été des Bleus avant le rendez-vous de novembre. Le 15 de France dispute ce samedi son 3e et dernier match du championnat des Nations avec un déplacement au Japon. Le coup d'envoi sera donné ici à 10h40 ce matin, heure de Paris, donc au Stade National de Tokyo. Après une courte défaite en Nouvelle-Zélande, puis un succès convaincant en Australie, les joueurs de Fabien Galthié veulent terminer cette tournée estivale sur une 2e victoire afin de rester en course pour la première place du groupe de l'hémisphère nord dans cette nouvelle compétition internationale. Face à eux, le Japon, entraîné par Eddie Jones, tentera de créer la surprise devant son public.

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1: Bonjour à tous. S'il y a un film à voir cet été, c'est sans aucun doute l'Odyssée avec son casting de dingue. Christopher Nolan nous offre du grand spectacle, Philippe Fournier.
2: L'Odyssée est une épopée mythique tournée à travers le monde qui suit le retour d'Ulysse vers Ithaque.
3: Qu'est-ce qu'il ferait si en revenant il voyait tous ses prétendants chez lui ?
4: Tu pleurniches après un papa que tu n'as jamais connu, tel un petit morveux de bâtard.
2: Pour la première fois, la saga fondatrice d'Homère est portée sur les écrans de manière spectaculaire avec la toute dernière technologie IMAX. Avec l'Odyssée, Christopher Nolan s'appuie à la fois sur une histoire connue du public, le très célèbre texte d'Homère, suivant notamment le personnage d'Ulysse, incarné ici par Matt Damon, tout en proposant une approche très innovante et ambitieuse, avec un casting 5 étoiles, Matt Damon donc, mais aussi Zendaya, Tom Holland, Anna Taouet, Robert Pattinson ou encore Charlize Theron.
5: Nul ne peut se dresser entre moi et ma patrie.

Gelati avec Eya Belaga, Slim Baka ou encore Sondos Belassem, Le Berger et les Ours, un documentaire signé Max Kigan. Et puis les vacances de Monsieur Hulot se rejouent dans certains cinémas. Enfin, vous avez également rendez-vous avec Le Héros de Berlin de Wolfgang Baker, à l'affiche Charlie Hübner, Christian Paul ou encore Léon Ulrich. Voilà, c'est la fin de cette chronique ciné. Passez un très bon moment dans les salles obscures.

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Et ce samedi 18 juillet, bonne fête au Frédéric. Les béliers, vous serez aux petits soins avec vos proches. Taureau, peut-être serait-ce le moment de mettre le pied sur le frein pour un moment. Les gémeaux, vous êtes dotés d'un optimisme à toute épreuve. Les cancers, vos finances sont stables et si vous ne faites pas de folie, tout ira bien. Les lions, vos proches sauront prendre soin de vous. Vierge, vous serez fidèle à votre ligne de conduite. Les balances, c'est vous et vous seul qui déciderez si l'effort en vaut le prix. Scorpion, vous ne penserez qu'à faire plaisir à ceux que vous aimez. Les sagittaires, rien ne vous désarmera. Capricorne, ne campez pas sur vos positions. Verseau, famille, enfants, amis, tout ce petit monde autour de vous vous ravit. Enfin les poissons, la réussite vous tend les bras. Bonne journée et à demain.

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0: Le Quintet.
1: Bonjour, bonjour à tous. Direction l'hippodrome d'Anguin et le prix de la porte Montmartre à l'occasion du Quintet Plus de ce samedi 18 juillet 2026. Âgé de 7 ans, en n'ayant pas gagné 230 000 euros, ils seront 14 sur les 2150 mètres de la piste corde à gauche. Départ prévu 15h15. En tête de notre sélection, le 6, Gemma, bien placé derrière la voiture, en forme et confirmé en pari société, il peut l'emporter. Suivi du 13, Dayak, confié à Benjamin Rochard pour l'occasion. Le 2, Imhotep Fromentro, doit être racheté impérativement. Le 3, Elliot Manto, pris en note lors de sa dernière fin de course. Et enfin, l'As, Image d'Atalante, au top de sa condition physique actuellement, il complétera notre sélection. Une sélection que vous pouvez retrouver sur ma chaîne YouTube, Tom Kazak, les pronostics hippiques avec mes dernières minutes. Donc notre choix aujourd'hui, premier le 6, Gemma. Second le 13, Dayak. Troisième le 2, Imhotep Fromentro. Quatrième le 3, Elliot Manto. Cinquième l'As, Image d'Atalante. Le second choix le 12, le 5 et le 8. Et à vous la fortune!

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1: Samedi 18 juillet, de 10h à 18h, au jardin public de Nozay, journée conviviale et festive. Structure gonflable, jeux et animations rythmeront cette journée placée sous le signe de la convivialité. Tout au long de l'après-midi, découvrez cirque épique de la compagnie Mister Alambic. Samedi 18 et dimanche 19 juillet, fête d'été à Abaré. Au programme, animation de rue, restauration, course à pied, course cycliste, fanfare, à 20h, moules frites, bal gratuit, retraite aux flambeaux et feux d'artifice. Mercredi 22 juillet, de 10h30 à 15h, sur le site de Bout-de-Bois à Saffré, embarqué pour une aventure nautique au fil du canal. Au programme, 24 km en canoë, entre paysages paisibles, esprit d'équipe et découverte de la nature. Une balade au rythme de l'eau pour vivre une expérience à la fois sportive, conviviale et dépaysante à partir de 7 ans. Inscription obligatoire auprès de l'Office de tourisme de Nozay ou au 02 40 79 51 51. Samedi 18 juillet, 86e édition de la fête de la forêt au Gavre avec à 17h30 randonnée pédestre de 7 ou 13 km, repas champêtre à partir de 19h à animation musicale. Toutes les infos et réservations des repas sur LOSO.
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0: Radio Atlantis, un morceau qui est un véritable symbole des années 80 et un classique New Wave pour débuter ce numéro de Flashback. C'était Everybody Want to Rule the World, le plus gros hit des Tears for Fears, sorti en 1985.
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0: Coucou mes tout doux, c'est Eric dans la radio. Je suis ravi de vous accueillir sur Radio Atlantis pour Flashback avec son cortège de standards du 20e siècle. Et ce, jusqu'à 13h où vous n'êtes pas à l'abri de passer un beau moment. Avec dans l'immédiat un message d'amour des Pretenders et de sa chanteuse charismatique Chrissy Hynde. C'est un extrait de leur deuxième album qui s'appelle Pretenders 2. Et si vous demandez d'où vient le nom Pretenders, eh bien il était en fait inspiré par le méga tube des Platters sorti en 55 qui s'appelait The Great Pretenders. Voici donc Message of Love sur Radio Atlantis, où vous êtes les bienvenus.

Radio Atlantis Flashback avec le Steve Miller Band, c'est tant mieux pour lui, et un extrait de son album Book of Dreams paru en 1977. C'était Swing Town qui fut le deuxième plus gros succès de l'album après Jet Airliner. La suite tout en douceur avec cette superbe ballade pop rock teintée de soul du chanteur italien Zucchero, que l'on pourrait comparer à Joe Cocker avec sa voix rauque et puissante, et dont le vrai nom est Adelmo Fornaciari. En fait, Zucchero, c'est le surnom affectueux que lui donnait sa maîtresse d'école. Zucchero, ça signifie sucre en italien. Voici donc un extrait de son album Blue Sugar, paru en 1998. C'est donc Blue sur Radio Atlantis.

0: Blue Hotel de Chris Isaak, extrait de son deuxième album qui s'appelle tout simplement Chris Isaak, qui est paru en 1987. Voilà, bah écoutez, le temps d'une pause, on va retrouver un bijou et une chanson qui respire l'été, interprétée par une charmante personne. Donc on ne bouge pas. Allez, à tout de suite.
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0: Merci d'être fidèle à Flashback sur Radio Atlantis, avec à suivre un classique du groupe phare du rock français, époque pré-téléphone, pré-trust, ce sera Rock à la radio, en 1975 par le groupe Bijou, juste après ce single qui a révélé au monde entier la chanteuse Sheryl Crow. C'est un des plus grands hits des années 90, dans une ambiance très West Coast. Voici All I Wanna Do sur Radio Atlantis.

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Radio Atlantis Flashback avec les Soul Sisters qui est en fait un duo belge connu au début des années 90 pour leur production qui est un mélange de pop, de soul et de soft rock dont ce titre Well Well Well est tout à fait caractéristique. Retour en 1976 pour la suite avec Chris Pedding et un single en forme de clin d'œil à plusieurs guitaristes légendaires, entre autres Chuck Berry, Jimi Hendrix, Eric Clapton ou encore Jimmy Page, Keith Richards et George Harrison, dont il reprend les tics de jeu et les riffs typiques. Bref, ce titre est un hommage à l'histoire de la guitare électrique. Voici Guitar Jamboree sur Radio Atlantis.

Flashback avec Bruce Hornsby and the Range et ce single majeur sorti en 1988, c'était The Valley Road. C'est un des plus grands succès du groupe après le fameux The Way It Is. Voilà, dans un instant, rien ne nous arrêtera avec un groupe qui totalise plus de 660 millions de vues sur YouTube. Il y aura

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4: Radio Atlantis, soyez bienvenue si vous nous rejoignez pour la troisième partie de Flashback jusqu'à 13h avec ce titre culte de Starship en 1987 qui totalise plus de 660 millions de vues sur YouTube et qui a été numéro 1 au Canada, au Royaume-Uni, en Irlande et aux USA. Starship est l'un des piliers du rock FM américain des années 80, né de la longue lignée du Jefferson Airplane, pionnier du rock psychédélique dans les années 60, qui est devenu le Jefferson Starship, lui-même devenu tout court Starship. Voilà, donc leur méga tube, Nothing Gonna Stop Us Now, c'est sur Radio Atlantis.

Flashback avec Pierre Chérez, c'est un guitariste chanteur français et ce morceau qui est le plus connu de son répertoire c'était Je danse encore, un single qui est très recherché par les collectionneurs de vinyles français et que j'ai été royalement piqué dans le coffre-fort de Christophe, le boss de Radio Atlantis. Voilà, la suite en 92 avec le chanteur américain Willie DeVille, extrait de son album Backstreets of Desire. Voilà, donc voici sa version latino-blues du grand classique de Jimi Hendrix. Hey Joe sur Radio Atlantis.

Beat en 1990, c'était Daniela, extrait de l'album 30 cm pour lequel ils ont eu un disque d'or qui leur avait été en fait volé lors d'un cambriolage au début des années 2000 et qu'ils ont récemment retrouvé par hasard en Chine dans le rayon disque du magasin La Troquante de Saint-Herblain, qui leur a rendu contre un euro symbolique, un geste élégant comme on aimerait en voir plus souvent. Voilà, j'en profite pour saluer le chanteur Manou, avec qui j'avais eu l'occasion de passer une soirée quelque peu endiablée dans un établissement de Trentemoux il y a quelques années. Salutations également aux deux gardements de Radio Atlantis, Christophe et Émeric, pour leur collaboration sans faille. Prochain épisode de Flashback, jeudi 19h. Flashback que vous pouvez écouter quand vous voulez, sur Deezer, ou pour ceux qui ne l'ont pas, sur radioatlantis.fr/flashback. Voilà, bah écoutez, dans l'immédiat, il est 13h, il fait faim.

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1: Merci d'être fidèle à Flashback sur Radio Atlantis, avec à suivre un classique du groupe phare du rock français, époque pré-téléphone, pré-trust, ce sera Rock à la radio en 1975 par le groupe Bijoux, juste après ce single qui a révélé au monde entier la chanteuse Sheryl Crow. C'est un des plus grands hits des années 90 dans une ambiance très West Coast. Voici All I Wanna Do sur Radio Atlantis.

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1: Samedi 18 juillet, de 10h à 18h, au Jardin public de Nozay, journée conviviale et festive. Structure gonflable, jeux et animations rythmeront cette journée placée sous le signe de la convivialité. Tout au long de l'après-midi, découvrez cirque épique de la compagnie Mister Alambic. Samedi 18 juillet, 86e édition de la fête de la forêt au Gavre avec à 17h30 randonnée pédestre de 7 ou 13 km, repas champêtre à partir de 19h à animation musicale. Toutes les infos et réservations des repas sur LOSO. Mercredi 22 juillet, de 10h30 à 15h sur le site de Boutebois à Saffré, embarquez pour une aventure nautique au fil du canal. Au programme, 24 km en canoë entre paysages paisibles, esprit d'équipe et découverte de la nature. Une balade au rythme de l'eau pour vivre une expérience à la fois sportive, conviviale et dépaysante à partir de 7 ans. Inscription obligatoire auprès de l'Office de tourisme de Nozay ou au 02 40 79 51 51. Samedi 18 et dimanche 19 juillet, fête d'été à Abaré. Au programme, animation de rue, restauration, course à pied, course cycliste, fanfare, à 20h, moules frites, bal gratuit, retraite aux flambeaux et feux d'artifice.
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1: Bonjour à tous. S'il y a un film à voir cet été, c'est sans aucun doute l'Odyssée avec son casting de dingue. Christopher Nolan nous offre du grand spectacle, Philippe Fournier.
2: L'Odyssée est une épopée mythique tournée à travers le monde qui suit le retour d'Ulysse vers Ithaque.
3: Qu'est-ce qu'il ferait si en revenant il voyait tous ses prétendants chez lui ?
4: Tu pleurniches après un papa que tu n'as jamais connu, tel un petit morveux de bâtard.
2: Pour la première fois, la saga fondatrice d'Homère est portée sur les écrans de manière spectaculaire avec la toute dernière technologie IMAX. Avec l'Odyssée, Christopher Nolan s'appuie à la fois sur une histoire connue du public, le très célèbre texte d'Homère, suivant notamment le personnage d'Ulysse, incarné ici par Matt Damon, tout en proposant une approche très innovante et ambitieuse, avec un casting 5 étoiles, Matt Damon donc, mais aussi Zendaya, Tom Holland, Anna Taouet, Robert Pattinson ou encore Charlize Theron.
5: Nul ne peut se dresser entre moi et ma patrie. Pas même les dieux.
1: Son dernier long métrage, le biopic Oppenheimer, sorti en juillet 2023, avait attiré plus de 4,5 millions de spectateurs en France. Également à l'affiche cette semaine, The Last Viking d'Anders Thomas Jensen avec Mads Mikkelsen ou encore Lars Brygman. L'aventure rêvée de Valeska Grisbach avec Yana Radeva. Comet d'Emily Vajman avec Vincent Macaigne. Kiara, la princesse Inca, un film d'animation pour toute la famille. D'où vient le vent, signé Amel Gelati avec Eya Belaga, Slim Bakar ou encore Sondos Belassem. Le berger et les ours, un documentaire signé Max Kigan. Et puis les vacances de Monsieur Hulot se rejouent dans certains cinémas. Enfin, vous avez également rendez-vous avec le héros de Berlin de Wolfgang Baker, à l'affiche Charlie Hübner, Christian Paul ou encore Léon Ulrich. Voilà, c'est la fin de cette chronique ciné. Passez un très bon moment dans les salles obscures.

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1: Bonjour à tous. Football d'abord. Les Bleus ont encore un objectif dans cette Coupe du Monde. Éliminée en demi-finale par l'Espagne, l'équipe de France affrontera en effet l'Angleterre ce samedi soir à 23h heure de Paris. Ce sera au Hard Rock Stadium de Miami pour le match de la troisième place. Battus de leur côté par l'Argentine de 2-1, les Anglais tenteront eux aussi de terminer le tournoi sur une bonne note. Cette rencontre marquera également le dernier rendez-vous mondial des Bleus avant le début de la campagne de qualification pour l'Euro, avec l'ambition de quitter les États-Unis sur une victoire. La finale, quant à elle, opposera dimanche l'Espagne à l'Argentine dans une finale très attendue. Le Tour de France entre lui dans une phase décisive ce samedi avec la 14e étape au départ de Mulhouse, première grande expédition en montagne dans les Vosges. Au programme donc un parcours exigeant de 184 km et plusieurs ascensions qui pourraient bouleverser la hiérarchie du classement général. Hier, lors de la 13e étape entre Delébelfort, le Suisse Mora Schmidt s'est imposé au terme d'une échappée victorieuse devant le Colombien Harold Tejada et le Britannique Tom Pidcock. Les principaux favoris se sont neutralisés, eux permettant à Tadej Pogacar de conserver sereinement le maillot jaune. Le Slovène aborde donc cette étape vosgienne avec 3 minutes et 36 secondes d'avance sur Jonas Vingegaard, tandis que Remco Evenepoel complète le podium provisoire. Les grimpeurs auront en tout cas ce samedi une première occasion de faire vaciller le leader avant les grandes étapes alpestres de la semaine prochaine. Puis enfin, cette rencontre marquera, elle, la fin de la tournée d'été des Bleus avant le rendez-vous de novembre. Le 15 de France, lui, dispute ce samedi son troisième et dernier match du championnat des nations avec un déplacement au Japon. Le coup d'envoi sera donné à 10h40, heure de Paris, ce matin, au Stade National de Tokyo. Après une courte défaite en Nouvelle-Zélande, 34 à 32, puis un succès convaincant en Australie, les joueurs de Fabien Galthié veulent terminer cette tournée estivale sur une deuxième victoire pour rester en course pour la première place du groupe de l'hémisphère nord dans cette nouvelle compétition. Face à eux, le Japon, entraîné par Eddie Jones, tentera lui de créer la surprise devant son public.

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1: 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Au programme, animation de rue, restauration, course à pied, course aux cyclistes, fanfare, à 20h, boules frites, bal gratuit, retraite aux flambeaux et feux d'artifice. Mercredi 22 juillet, de 10h30 à 15h, sur le site de Bout-de-Bois à Saffré, embarqué pour une aventure nautique au fil du canal. Au programme, 24 km en canoë entre paysages paisibles, esprit d'équipe et découverte de la nature. Une balade au rythme de l'eau pour vivre une expérience à la fois sportive, conviviale et dépaysante à partir de 7 ans. Inscription obligatoire auprès de l'Office de tourisme de Nozay ou au 02 40 79 51 51.
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0: 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Il est 18h.
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2: Bonjour à tous. Alors que plusieurs centaines de pompiers sont toujours à Fontainebleau pour tenter de fixer le feu, un homme de 23 ans a lui été interpellé et placé en garde à vue après un départ de feu survenu hier soir dans le bois de Boulogne à Paris. Selon des sources policières, il est soupçonné d'avoir volontairement incendié un tas de broussailles avant de déclarer aux policiers qu'il voulait mettre le feu à l'ensemble du bois. Les flammes qui ont gagné un tronc d'arbre ont été rapidement maîtrisées. Au total, environ 1 mètre carré de végétation a été détruit. Une enquête est en cours. Il n'y a pas que la région parisienne qui est concernée par les feux, bien au contraire. Ce samedi, un incendie s'est déclaré notamment dans le Var, brûlant 1 hectare de végétation. D'ailleurs, dans le sud, ce sont 7 départements qui sont placés ce samedi en vigilance orange canicule, avec des pointes à 39 à 40 degrés attendus localement. Il n'y a pas que l'Hexagone qui subit la sécheresse, et à l'autre bout du monde, les conséquences sont plus difficiles encore. En effet, depuis ce samedi, les Mahorais subissent 42 heures de coupure d'eau pour 30 heures de distribution, qu'importe le secteur de l'archipel. C'est donc 6 heures d'eau en moins tous les 3 jours. Les services de l'État et les acteurs de l'eau ont validé il y a 8 jours un renforcement des coupures afin de préserver les réserves jusqu'à la prochaine saison des pluies. L'escalade militaire continue au Moyen-Orient avec des échanges de frappes quotidiens et des incidents maritimes en série. Les États-Unis ont de nouveau mené des frappes en Iran ce samedi pour la 7e nuit d'affilée. Téhéran, pour sa part, a annoncé des ripostes contre des cibles en Jordanie, à Bahreïn et au Koweït. Dans ce dernier pays, la compagnie pétrolière nationale a recensé des blessés et des dégâts après une attaque iranienne contre un site pétrolier. Retour à Paris, où le Conseil de la Ville a voté aujourd'hui le doublement de la taxe sur les logements vacants en 2027, comme le permet la loi, et ce afin de désengorger le marché locatif dans la capitale, où la mairie espère récupérer 20 000 logements. La capitale compte 150 000 logements vacants, soit 9% de la totalité de ces logements, et expose la ville de Paris, qui souligne, je cite, le déséquilibre persistant entre l'offre et la demande. Une erreur médicale ici. Il y a 8 jours, dans le Pas-de-Calais, une jeune fille venue pour une opération programmée de la cheville à la clinique de la Côte d'Opale à Saint-Martin-Boulogne a finalement été opérée des dents de sagesse. La clinique assume la responsabilité et une enquête est en cours. La famille a quant à elle porté plainte. On part en Turquie maintenant, où 119 suspects accusés d'être en lien avec le groupe État islamique ont été interpellés dans une opération menée dans 30 provinces, dont Istanbul, Ankara et Adana. C'est ce qu'a affirmé aujourd'hui le ministère de l'Intérieur turc. Les suspects sont accusés d'être membres de l'État islamique, de faire sa propagande sur les réseaux sociaux et de le financer par le biais des personnes en lien avec l'organisation terroriste et des soi-disant associations caritatives. Une page se tourne ce soir maintenant pour l'équipe de France. Les Bleus affrontent l'Angleterre en effet à 23h au Hard Rock Stadium de Miami dans le match pour la 3e place de la Coupe du Monde. Une rencontre particulière puisqu'elle marquera le dernier match de Didier Deschamps à la tête de la sélection après 14 années sur le banc et un palmarès exceptionnel avec un titre mondial en 2018, une finale en 2022 et une nouvelle campagne conclue dans le dernier carré. Battue par l'Espagne en demi-finale, les Français tenteront de terminer ici sur une bonne note face à une Angleterre également déçue après son élimination contre l'Argentine. Demain dimanche, la Roja et l'Albiceste se disputeront ici le titre mondial dans une finale très attendue à New York. Justement, le dénouement de cette Coupe du Monde ne pouvait pas être autrement que gigantesque à l'image de ce mois et demi de compétition sur tout le continent nord-américain. Ainsi, pour la finale de ce mondial 2026 opposant l'Argentine et l'Espagne à New York, les organisateurs ont prévu, comme pour l'ouverture, un show digne du Super Bowl à la mi-temps avec Madonna et Tom Cruise en invité de marque. Puis enfin, rugby pour terminer, le 15 de France boucle sa tournée estivale par un sans faute. Après une première victoire arrachée il y a une semaine, les hommes de Fabien Galthié ont cette fois maîtrisé le Japon en s'imposant 35-21 ce samedi matin à Kobe. Alignant un groupe très rajeuni et privé de nombreux joueurs retenus par le top 14, les Bleus ont progressivement pris le dessus pour s'offrir un 2e succès consécutif face aux Brave Blossoms. Cette tournée au Japon permet à plusieurs jeunes joueurs de marquer d'ailleurs des points en vue de la suite de la saison internationale. Prochain rendez-vous en tout cas pour le 15 de France, ce sera les tests de novembre avec la réception de plusieurs grandes nations au Stade de France.

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1: Bonsoir à tous. Une page se tourne ce soir pour l'équipe de France. Les Bleus affrontent l'Angleterre à 23h au Hard Rock Stadium de Miami dans le match pour la troisième place de cette Coupe du Monde. Une rencontre particulière puisqu'elle marquera le dernier match de Didier Deschamps à la tête de la sélection après 14 années sur le banc et un palmarès exceptionnel avec un titre mondial en 2018, une finale en 2022 et une nouvelle campagne conclue dans le dernier carré. Battus par l'Espagne en demi-finale, les Français tenteront de terminer sur une bonne note face à une Angleterre également déçue après son élimination contre l'Argentine. Demain dimanche, la Roja et l'Albiceste se disputeront le titre mondial dans une finale très attendue à New York. Et justement, la Coupe du Monde entre l'Argentine et l'Espagne offrira une finale demain soir qui s'annonce spectaculaire. La FIFA a prévu un show de mi-temps inspiré du Super Bowl avec Madonna, Shakira, Justin Bieber et BTS sous la direction de Chris Martin. Donald Trump, le roi Felipe VI et Pedro Sanchez assisteront également à cette affiche qui verra sacrer le champion du monde. En revanche, le président argentin Javier Milei ne sera pas du voyage par superstition, comme son prédécesseur il y a 4 ans, Alberto Fernandez, qui ne voulait pas porter la poisse à ses joueurs. Le 15 de France boucle sa tournée estivale par un sans faute, lui. Après une première victoire arrachée il y a une semaine, les hommes de Fabien Galthié ont cette fois maîtrisé le Japon en s'imposant 35-21 ce samedi matin à Kobe. Alignant un groupe très rajeuni et privé de nombreux joueurs retenus par le top 14, les Bleus ont progressivement pris le dessus pour s'offrir un deuxième succès consécutif face aux Brave Blossoms. En tout cas, cette tournée japonaise a permis à plusieurs joueurs de marquer des points en vue de la suite de la saison internationale. Prochain rendez-vous pour le 15 de France, ce seront les tests de novembre avec la réception de plusieurs grandes nations au Stade de France. Et puis la montagne reprend ses droits sur le Tour de France. La 15e étape disputée demain dimanche entre Champagnole dans le Jura et le plateau de Solaison en Haute-Savoie promet un premier grand rendez-vous alpin avec 184 km au programme. Après un début d'étape vallonné, les coureurs devront franchir le col de la Croisette avant l'ascension finale du plateau de Solaison, longue de 11,3 km et à 9% de moyenne, classée hors catégorie. Une arrivée au sommet qui pourrait provoquer de gros écarts entre les favoris du classement général à 2 jours du contre-la-montre d'Evian.
2: L'info ciné, Stéphane Nicolas.
3: Bonjour à tous. S'il y a un film à voir cet été, c'est sans aucun doute l'Odyssée avec son casting de dingue. Christopher Nolan nous offre du grand spectacle, Philippe Fournier.
4: L'Odyssée est une épopée mythique tournée à travers le monde qui suit le retour d'Ulysse vers Ithaque.
5: Qu'est-ce qu'il ferait si en revenant il voyait tous ses prétendants chez lui ?
6: Tu pleurniches après un papa que tu n'as jamais connu, tel un petit morveux de bâtard.
4: Pour la première fois, la saga fondatrice d'Homère est portée sur les écrans de manière spectaculaire avec la toute dernière technologie IMAX. Avec l'Odyssée, Christopher Nolan s'appuie à la fois sur une histoire connue du public, le très célèbre texte d'Homère, suivant notamment le personnage d'Ulysse, incarné ici par Matt Damon, tout en proposant une approche très innovante et ambitieuse, avec un casting 5 étoiles, Matt Damon donc, mais aussi Zendaya, Tom Holland, Anna Tawai, Robert Pattinson ou encore Charlize Theron.
7: Nul ne peut se dresser entre moi et ma patrie. Pas même les dieux.
3: Son dernier long métrage, le biopic Oppenheimer, sorti en juillet 2023, avait attiré plus de 4,5 millions de spectateurs en France. Également à l'affiche cette semaine, The Last Viking d'Anders Thomas Jensen avec Mads Mikkelsen ou encore Lars Bregman. L'aventure rêvée de Valeska Grisbach avec Yana Radeva. Comet d'Emily Vageman avec Vincent Macaigne. Kiara, la princesse Inca, un film d'animation pour toute la famille. D'où vient le vent, signé Amel Gelati avec Eya Belaga, Slim Bakar ou encore Sondos Belassem. Le berger et les ours, un documentaire signé Max Kigan. Et puis, les vacances de Monsieur Hulot se rejouent dans certains cinémas. Enfin, vous avez également rendez-vous avec le héros de Berlin de Wolfgang Baker, à l'affiche Charlie Hübner, Christian Paul ou encore Léon Ulrich. Voilà, c'est la fin de cette chronique ciné. Passez un très bon moment dans les salles obscures.

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1: 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Au programme, 24 km en canoë, entre paysages paisibles, esprit d'équipe et découverte de la nature. Une balade au rythme de l'eau pour vivre une expérience à la fois sportive, conviviale et dépaysante à partir de 7 ans. Inscription obligatoire auprès de l'Office de tourisme de Nozay ou au 02 40 79 51 51. Samedi 18 et dimanche 19 juillet, fête d'été à Abaré. Au programme, animation de rue, restauration, course à pied, course cycliste, fanfare, à 20h, moules frites, bal gratuit, retraite au flambeau et feux d'artifice.
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1: Bonsoir à tous. Une page se tourne ce soir pour l'équipe de France. Les Bleus affrontent l'Angleterre à 23h au Hard Rock Stadium de Miami dans le match pour la troisième place de cette Coupe du Monde. Une rencontre particulière puisqu'elle marquera le dernier match de Didier Deschamps à la tête de la sélection après 14 années sur le banc et un palmarès exceptionnel avec un titre mondial en 2018, une finale en 2022 et une nouvelle campagne conclue dans le dernier carré. Battus par l'Espagne en demi-finale, les Français tenteront de terminer sur une bonne note face à une Angleterre également déçue après son élimination contre l'Argentine. Demain dimanche, la Roja et l'Albiceste se disputeront le titre mondial dans une finale très attendue à New York. Et justement, la Coupe du Monde entre l'Argentine et l'Espagne offrira une finale demain soir qui s'annonce spectaculaire. La FIFA a prévu un show de mi-temps inspiré du Super Bowl avec Madonna, Shakira, Justin Bieber et BTS sous la direction de Chris Martin. Donald Trump, le roi Felipe VI et Pedro Sanchez assisteront également à cette affiche qui verra sacrer le champion du monde. En revanche, le président argentin Javier Milei ne sera pas du voyage par superstition, comme son prédécesseur il y a 4 ans, Alberto Fernandez, qui ne voulait pas porter la poisse à ses joueurs. Le 15 de France boucle sa tournée estivale par un sans faute, lui. Après une première victoire arrachée il y a une semaine, les hommes de Fabien Galthié ont cette fois maîtrisé le Japon en s'imposant 35-21 ce samedi matin à Kobe. Alignant un groupe très rajeuni et privé de nombreux joueurs retenus par le top 14, les Bleus ont progressivement pris le dessus pour s'offrir un deuxième succès consécutif face aux Brave Blossoms. En tout cas, cette tournée japonaise a permis à plusieurs joueurs de marquer des points en vue de la suite de la saison internationale. Prochain rendez-vous pour le 15 de France, ce seront les tests de novembre avec la réception de plusieurs grandes nations au Stade de France. Et puis la montagne reprend ses droits sur le Tour de France, la 15e étape disputée demain dimanche entre Champagnole dans le Jura et le plateau de Solaison en Haute-Savoie promet un premier grand rendez-vous alpin avec 184 km au programme. Après un début d'étape vallonné, les coureurs devront franchir le col de la Croisette avant l'ascension finale du plateau de Solaison, longue de 11,3 km et à 9% de moyenne, classée hors catégorie. Une arrivée au sommet qui pourrait provoquer de gros écarts entre les favoris du classement général à 2 jours du contre-la-montre d'Evian. 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

0: 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Il est 20h.
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2: Bonsoir à tous. Un jeune homme de 23 ans a été interpellé puis placé en garde à vue hier soir après un début d'incendie survenu au Bois de Boulogne à Paris. L'homme est soupçonné d'avoir mis le feu à un tas de broussailles. Lors de son interpellation, le jeune homme a déclaré aux forces de l'ordre qu'il souhaitait mettre le feu à l'ensemble du bois. On reste à Paris puisque la ville a adopté aujourd'hui une surtaxe sur les logements vacants pour inciter les propriétaires de 20 000 logements à les remettre sur le marché. Jacques Baudrier, adjoint à la mairie de Paris en charge du logement, salue ici une grande victoire après 10 ans de bataille. Justice, après 2 jours de fouilles dans le Tarn et la découverte d'ossements à l'endroit où Cédric Jubilard affirme avoir enterré son épouse fin 2020, le dispositif de recherche a été levé hier en fin de journée. Les ossements retrouvés dans une zone située à une dizaine de kilomètres de la maison du couple ont été emmenés en hélicoptère en région parisienne à Pontoise pour être analysés à l'Institut de recherche criminelle de la gendarmerie. L'escalade militaire se poursuit, elle, au Moyen-Orient. Visée par les États-Unis, l'Iran a affirmé avoir riposté en ciblant des infrastructures civiles en Jordanie, à Bahreïn et au Koweït, pays allié de Washington. Le Conseil de coopération du Golfe a qualifié ce samedi ces attaques de crimes de guerre. Les actions de l'Iran constituent une escalade extrêmement dangereuse, une grave violation du droit international et de la Charte des Nations Unies, a par ailleurs déclaré le secrétaire général de l'organisation. Les incendies continuent de ravager le Canada où 950 feux de forêt sont actuellement actifs. Plus de 200 brasiers restent hors de contrôle, principalement en Ontario, entraînant l'évacuation de plusieurs villages. En tout cas, les immenses panaches de fumée ont fortement dégradé la qualité de l'air à Toronto et jusque dans le nord-est des États-Unis. Cette pollution est également surveillée de près à l'approche de la finale de la Coupe du Monde entre l'Espagne et l'Argentine, prévue demain dimanche dans le New Jersey. Et justement, avant la finale Espagne-Argentine prévue demain, la Coupe du Monde propose ce soir son avant-dernier rendez-vous. À 23h, la France défiera l'Angleterre pour décrocher la 3e place du mondial. Un duel entre deux sélections éliminées en demi-finale, mais qui veulent conclure leur parcours avec une victoire. Cette rencontre sera aussi la dernière de Didier Deschamps comme sélectionneur des Bleus. Un moment chargé d'émotions, donc avant de refermer définitivement le chapitre de cette Coupe du Monde.

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1: Bonjour à tous. S'il y a un film à voir cet été, c'est sans aucun doute l'Odyssée avec son casting de dingue. Christopher Nolan nous offre du grand spectacle, Philippe Fournier.
2: L'Odyssée est une épopée mythique tournée à travers le monde qui suit le retour d'Ulysse vers Ithaque.
3: Qu'est-ce qu'il ferait si en revenant il voyait tous ses prétendants chez lui ?
4: Tu pleurniches après un papa que tu n'as jamais connu, tel un petit morveux de bâtard.
2: Pour la première fois, la saga fondatrice d'Homère est portée sur les écrans de manière spectaculaire avec la toute dernière technologie IMAX. Avec l'Odyssée, Christopher Nolan s'appuie à la fois sur une histoire connue du public, le très célèbre texte d'Homère, suivant notamment le personnage d'Ulysse, incarné ici par Matt Damon, tout en proposant une approche très innovante et ambitieuse, avec un casting 5 étoiles, Matt Damon donc, mais aussi Zendaya, Tom Holland, Anna Tawai, Robert Pattinson ou encore Charlize Theron.
5: Nul ne peut se dresser entre moi et ma patrie. Pas même les dieux.
1: Son dernier long métrage, le biopic Oppenheimer, sorti en juillet 2023, avait attiré plus de 4,5 millions de spectateurs en France. Également à l'affiche cette semaine, The Last Viking d'Anders Thomas Jensen avec Mads Mikkelsen ou encore Lars Brygman. L'aventure rêvée de Valeska Grisback avec Yana Radeva. Comet d'Emily Vageman avec Vincent Macaigne. Kiara, la princesse Inca, un film d'animation pour toute la famille. D'où vient le vent, signé Amel Gelati avec Eya Belaga, Slim Bakar ou encore Sondos Belassem. Le berger et les ours, un documentaire signé Max Kigan. Et puis les vacances de Monsieur Hulot se rejouent dans certains cinémas. Enfin, vous avez également rendez-vous avec le héros de Berlin de Wolfgang Baker, à l'affiche Charlie Hübner, Christian Paul ou encore Léon Ulrich. Voilà, c'est la fin de cette chronique ciné. Passez un très bon moment dans les salles obscures.

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1: 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Au programme, animation de rue, restauration, course à pied, course cycliste, fanfare, à 20h moules frites, bal gratuit, retraite aux flambeaux et feux d'artifice. Mercredi 22 juillet, de 10h30 à 15h sur le site de Boudbois à Saffré, embarquez pour une aventure nautique au fil du canal. Au programme, 24 km en canoë entre paysages paisibles, esprit d'équipe et découverte de la nature. Une balade au rythme de l'eau pour vivre une expérience à la fois sportive, conviviale et dépaysante à partir de 7 ans. Inscription obligatoire auprès de l'Office de tourisme de Nozay ou au 02 40 79 51 51.
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1: Bonjour à tous. S'il y a un film à voir cet été, c'est sans aucun doute l'Odyssée avec son casting de dingue. Christopher Nolan nous offre du grand spectacle, Philippe Fournier.
2: L'Odyssée est une épopée mythique tournée à travers le monde qui suit le retour d'Ulysse vers Ithaque.
3: Qu'est-ce qu'il ferait si en revenant il voyait tous ses prétendants chez lui ?
4: Tu pleurniches après un papa que tu n'as jamais connu, tel un petit morveux de bâtard.
2: Pour la première fois, la saga fondatrice d'Homère est portée sur les écrans de manière spectaculaire avec la toute dernière technologie IMAX. Avec l'Odyssée, Christopher Nolan s'appuie à la fois sur une histoire connue du public, le très célèbre texte d'Homère, suivant notamment le personnage d'Ulysse, incarné ici par Matt Damon, tout en proposant une approche très innovante et ambitieuse, avec un casting 5 étoiles, Matt Damon donc, mais aussi Zendaya, Tom Holland, Anna Taouet, Robert Pattinson ou encore Charlize Theron.
5: Nul ne peut se dresser entre moi et ma patrie. Pas même les dieux.
1: Son dernier long métrage, le biopic Oppenheimer, sorti en juillet 2023, avait attiré plus de 4,5 millions de spectateurs en France. Également à l'affiche cette semaine, The Last Viking d'Anders Thomas Jensen avec Mads Mikkelsen ou encore Lars Brygman. L'aventure rêvée de Valeska Grisbach avec Yana Radeva. Comet d'Emily Vajman avec Vincent Macaigne. Kiara, la princesse Inca, un film d'animation pour toute la famille. D'où vient le vent, signé Amel Gelati avec Eya Belaga, Slim Bakar ou encore Sondos Belassem. Le berger et les ours, un documentaire signé Max Kigan. Et puis les vacances de Monsieur Hulot se rejouent dans certains cinémas. Enfin, vous avez également rendez-vous avec le héros de Berlin de Wolfgang Baker, à l'affiche Charlie Hübner, Christian Paul ou encore Léon Ulrich. Voilà, c'est la fin de cette chronique ciné. Passez un très bon moment dans les salles obscures.

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1: Bonsoir à tous. Une page se tourne ce soir pour l'équipe de France. Les Bleus affrontent l'Angleterre à 23h au Hard Rock Stadium de Miami dans le match pour la troisième place de cette Coupe du Monde. Une rencontre particulière puisqu'elle marquera le dernier match de Didier Deschamps à la tête de la sélection après 14 années sur le banc et un palmarès exceptionnel avec un titre mondial en 2018, une finale en 2022 et une nouvelle campagne conclue dans le dernier carré. Battus par l'Espagne en demi-finale, les Français tenteront de terminer sur une bonne note face à une Angleterre également déçue après son élimination contre l'Argentine. Demain dimanche, la Roja et l'Albiceste se disputeront le titre mondial dans une finale très attendue à New York. Et justement, la Coupe du Monde entre l'Argentine et l'Espagne offrira une finale demain soir qui s'annonce spectaculaire. La FIFA a prévu un show de mi-temps inspiré du Super Bowl avec Madonna, Shakira, Justin Bieber et BTS sous la direction de Chris Martin. Donald Trump, le roi Felipe VI et Pedro Sanchez assisteront également à cette affiche qui verra sacrer le champion du monde. En revanche, le président argentin Javier Milei ne sera pas du voyage par superstition, comme son prédécesseur il y a 4 ans, Alberto Fernandez, qui ne voulait pas porter la poisse à ses joueurs. Le 15 de France boucle sa tournée estivale par un sans faute, lui. Après une première victoire arrachée il y a une semaine, les hommes de Fabien Galthié ont cette fois maîtrisé le Japon en s'imposant 35-21 ce samedi matin à Kobe. Alignant un groupe très rajeuni et privé de nombreux joueurs retenus par le top 14, les Bleus ont progressivement pris le dessus pour s'offrir un deuxième succès consécutif face aux Brave Blossoms. En tout cas, cette tournée japonaise a permis à plusieurs joueurs de marquer des points en vue de la suite de la saison internationale. Prochain rendez-vous pour le 15 de France, ce seront les tests de novembre avec la réception de plusieurs grandes nations au Stade de France. Et puis la montagne reprend ses droits sur le Tour de France, la 15e étape disputée demain dimanche entre Champagnole dans le Jura et le plateau de Solaison en Haute-Savoie promet un premier grand rendez-vous alpin avec 184 km au programme. Après un début d'étape vallonné, les coureurs devront franchir le col de la Croisette avant l'ascension finale du plateau de Solaison, longue de 11,3 km et à 9% de moyenne, classée hors catégorie. Une arrivée au sommet qui pourrait provoquer de gros écarts entre les favoris du classement général à 2 jours du contre-la-montre d'Evian.

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